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Il m'a réagi, mais pour le chemin, on y a tout. Il m'a dit, on l'a monté, mais ça n'est qu'un temps du tour pour pouvoir. Et on m'a dit, on a un soir pour le lendemain. Assiré, on y a dit, il dit qu'on continue mon tour aussi. On va donc se gagner fort en tout temps. 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